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Bonjour, bienvenue sur Radio Mercure. Bonnes vacances et bon 14 juillet. Balade en chanson avec Christophe Ribou sur le 93 FM. 14 juillet, jour de fête nationale, avec partout dans le pays réjouissance et ambiance festive, quelque peu bouleversée par cette canicule. Alors retrouvons de suite un très grand succès de Michel Fugain, entouré de son multicolore et joyeux Big Bazar, pour faire la fête comme en 1973.

Chaque 14 juillet, on retrouve dans les communes des animations dansantes ressemblant souvent aux célèbres bals populaires que chantait Michel Sardou au début des années 70.

0: Quel meilleur endroit choisi pour satisfaire l'envie de danser de Lara Fabian que de se rendre au bal du 14 juillet et pourquoi pas dans un bal petit bal, chanson de Francis Lemarque, reprise en 2004 par Georges Chelon.
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Le soir d'un 14 juillet, quelques lampions qui tremblaient sur un fil faisaient briller solitaire et discret un petit bal au milieu de la ville. 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

0: Elle fut réellement chanteuse de bal dans sa prime jeunesse, ses parents exerçant cette profession. Devenue vedette, elle chanta ses souvenirs, Liane Folly, la chanteuse de bal.
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Bien de folie dans Balade en chanson sur Radio Mercure. Dans les années 60, il était encore de bonne manière de s'adresser au père de famille pour inviter sa fille à danser. Sur un air de tango, Adamo lança un défi au changement de société en devenir. Gros tube, vous permettez, monsieur.

0: En 2014, on dansait toujours disco dans les bals du 14 juillet, même si Juliette Armanet pensait que c'était le dernier jour de ce rythme qui fit en 80 l'un des très gros succès de Dalida. Laissez-moi danser.
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0: Après le chambardement de mai 68, on se retrouva pour danser et quelques souvenirs du temps passé au bal de la Marine, situé dans le quartier parisien de Grenelle, fleurirent encore. François de Gueldt, le bal de la Marine.
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1: C'était peut-être le soir du 14 juillet 1980 quand Michel Thor demandait à son compagnon « Emmène-moi danser ce soir », chanson de François Valéry. Quelques années plus tôt, Gilbert Bécaud, lui, aurait certainement répondu « Viens danser ».
2: Aujourd'hui.

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Rythme gypsy, ambiance glamour et le bal s'enflamma dès 2014 avec la célèbre andalouse de Kenji Girac sur Radio Mercure.

0: Retournons dans un autre modèle de bal pour retrouver l'interprétation vibrante et nostalgique d'un bal parisien avec Édith Piaf sur une chanson de Charles Dumont parue en 1963, bien sûr, Les Flanflans du bal.
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à travers toutes sortes de balles que nous faisons notre balade en chanson spéciale 14 juillet. Écoutons la jolie version de Voyou et Vanessa Paradis, sortie il y a juste 2 ans, le bal.

0: Balade en chanson, chaque mardi, 11h midi, seconde diffusion, le jeudi, 14h-15h. Au milieu de tous ces bals qui célèbrent la joie, on ne peut qu'être d'accord avec Jean Ferrat, lequel composa cet hymne à la fête, celle des copains, interprété aussi par Juliette Gréco.
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Le groupe Boulevard Désert s'interroge sur la manière de danser aujourd'hui. « Dis-moi comment tu danses », chantait-il, et Céline Dion de répondre tout simplement dans son nouveau succès de Jean-Jacques Goldman, « Danse

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Peu importe le style des balles, l'essentiel étant, en cette journée de fête du 14 juillet, d'allumer le feu avec bonne humeur et civilité. Johnny.

Et c'est avec la sympathique Compagnie Créole qui, en 1989, invita tout le monde à danser le 14 juillet, perpétuant ainsi la tradition, que s'achève Balade en chanson sur Radio Mercure. Bon 14 juillet, bonne rediffusion dans deux jours, bonne semaine, bonnes vacances et à la semaine prochaine. C'était Christophe Fribourg.

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2: Bonjour à toutes, bonjour à tous. Très heureux de vous retrouver, comme d'habitude. C'est Jean-Claude au micro pour votre rendez-vous avec la musique instrumentale. Ça s'appelle Escapade en stéréo et cette émission, aujourd'hui, comme tous les mois, une fois par mois, elle sera chantée. Non, rassurez-vous, pas par mois. Hein. Une fois par mois, vous avez rendez-vous avec les musiques instrumentales accompagnées de voix humaines. Bah oui, ça nous arrive quand même de temps en temps. Une demi-heure, c'est pas trop pour vous faire profiter de notre discothèque. On commence tout de suite avec un premier titre. The Girls from Paramaribo. C'est le titre de cet instrumental avec des voix féminines interprétées par l'orchestre de Barry Littman pour commencer cette escapade stéréophonique vocale.

On va pas très loin au niveau des paroles, mais c'est de la musique instrumentale avant tout. Des vocalises, celles des chœurs féminins de l'orchestre de Barry Lippmann avec The Girls from Paramaribo. Et on va rester avec les filles au nombre de 3 précisément. En plus, elles sont en stéréo. Aux États-Unis, on les connaît sous le nom de The Sisters of Charms. En France, c'est les 3 filles en stéréo. On les écoute dans un standard intitulé Calcutta.

Les trois filles en stéréo, ça fait presque de la triphonie. Mais non, c'était bien de la stéréo par le groupe Les Trois Filles en Stéréo de Sisters of Charms avec Calcutta. Nous étions en 1973 et là, nous passons à 1974 avec un disque français destiné à l'utilisation de fonds sonores pour le cinéma, la radio et la télévision. Le fameux Paul Piau, qui est connu pour ses instrumentaux pour l'ORTF dans les années 70, il a réalisé un album consacré aux voix masculines et féminines, aux voix mixtes. L'album s'appelle Vocal, c'est un disque hors commerce, bien sûr, et je vous ai choisi le premier titre de la face A de ce disque restauré pour vous. Ça s'appelle Impétueux tombeur.

Impétueux tombeur, c'est le titre de cet instrumental vocal interprété par Paul Piau et sa formation, et toujours dans le même genre de disques qui sont destinés à une utilisation professionnelle, je parle bien sûr de cela dans les années 70, car ces musiques sont aujourd'hui un petit peu galvaudées pour être utilisées comme fond sonore à la télévision ou à la radio, mais on a plaisir quand même à les redécouvrir, ou en tout cas pour bon nombre d'entre vous, à les découvrir, puisque personne ne les connaît. Ce sont des disques qui n'étaient pas proposé à l'époque dans le commerce et encore moins aujourd'hui, très rare donc de nos jours. Voici le trio Georges Châtelain, Hervé Roy et Gilles Perram qui ont réalisé un disque un peu dans le même esprit que celui de Paul Piau. Voici le premier titre de la face A à nouveau, ça s'appelle Vox Pop.

Non, il n'y a pas de message dans les chansons qu'on vous propose, ce sont simplement des vocalises, vox pop ou pop vox plutôt, par Georges Châtelain-Verrois et Gilles Perram, de cette discothèque consacrée aux musiques instrumentales pour les médias de l'époque. Et à présent, toujours des vocalises, mais masculines cette fois-ci. Avec « Sang viennois », un titre de Johann Strauss interprété par l'orchestre et les chœurs de Werner Müller.

Peut-être discrètes mais bien présentes, ces voix masculines sur l'orchestre de Werner Müller à la fin des années 60 pour cet album consacré aux grandes valses de Johann Strauss, sorti chez Decca London Phase 4, magnifique stéréophonie et des arrangements vocaux très réussis pour ce sang viennois de Johann Strauss, un disque qui comportait un petit peu de bruit de surface puisque c'est un disque assez rare mais un petit peu abîmé à l'époque, on a restauré comme on l'a pu, comme d'ailleurs le disque suivant qui est une reprise de l'étude opus 10 en mi majeur de Chopin interprété par l'orchestre de James Last et ses chœurs.

interprétation exceptionnelle de James Last et ses chœurs pour cette reprise de l'étude opus 10 en mi majeur de Chopin qui a été popularisée en 1984 par Serge Gainsbourg avec son fameux Lemon Incest extrait de l'album Love on the Beat. Et on va rester avec un moment encore exceptionnel musicalement car très rare, c'est une musique composée par Tommy Eich qui est un chef d'orchestre néerlandais et qui a mis en musique un document

La voix de Letty de Jong, soprano néerlandaise, sous la baguette de Tommy Haik, E-Y-K, également chef d'orchestre néerlandais pour la chanson pour Milan, extrait de la musique du documentaire consacré à Johan Cruyff, le footballeur de l'Ajax d'Amsterdam. Musicalement, on est quand même aux antipodes de ce qu'on pouvait s'attendre de la part d'un documentaire consacré au football. Eh bien, cette émission s'achève avec un bel instrumental également vocal, qui n'est pas une musique de film, et pourtant c'est du Francis Lai. Francis Lai, ça lui arrivait également de faire autre chose que de la musique de cinéma. On l'écoute dans un titre qui s'appelle Annette, et on se retrouve en rediffusion le mardi à 14h. Et bien sûr, l'émission est podcastable grâce à l'application Mercure Auplay, entre autres. Merci de votre fidélité et à très bientôt pour d'autres musiques instrumentales dans Escapade en stéréo. C'était Jean-Claude.

Ah, bienvenue dans mon ranch, les cowboys et les cowgirls. C'est Patrick H2 sur Radio Mercure 93 FM ou en streaming sur l'application. Pas de vacances dans le ranch Radio Mercure. On est présent, on est là, avec nos lassos, nos bottes, nos chapeaux, notre bétail, et aussi nos chevaux, oh, les chevaux bien sûr, qui galopent dans les contrées reculées de l'Ouest américain. Nous commençons notre périple avec Dolly Parton. Vous êtes dans Country Road.

Et après Dolly Parton, nous avons continué avec Rex Allen Jr. et son It's Over. Et nous poursuivons jusqu'à Memphis avec Walking on Memphis, Mark Cohn.

On the Road Again, c'était Tamra Rosanes. Et puis, dans la série des Dance Country, nous allons continuer avec le Ten Step. Alors, il y a quelques semaines de ça, je vous parlais du Two Step. Et là, c'est le Ten Step. C'est les étapes, en fait. C'est les temps. Une danse à deux temps, une danse à 10 temps. Position de départ, en coupe face à face, prêt pour une série de pas plus complexes. Le pas de base, 5 pas en avant, commencer par le pied gauche pour le guide, suivi d'un demi-tour et de 5 pas en arrière, revenant à la position initiale. Le rythme, maintenez un rythme régulier avec une attention particulière au demi-tour en milieu de séquence. Et pour illustrer tout ça, eh bien Ricky Chegg, Kanjung Moon. C'est un 10 step.

vous êtes bien dans Country Road avec Patrick H2 sur Radio Mercure 93 FM. Et nous voici avec Michael Johnson.

Quel tempo envoûtant ce Michael Johnson avec Count's Blood. Et puis le prochain groupe que je vais vous présenter dans Country Road, c'est Old 97s et en français Old 97s. Et ça a son importance, pourquoi ? Parce que ce nom de groupe provient de la catastrophe survenue le 27 juillet 1903 du train postal numéro 97. Ce groupe est originaire de Dallas, dans le Texas, pionnier du mouvement Alt Country, qui est donc de la country alternative qui mélange country, rock et punk. Ils ont 13 albums à leur actif. Les Old 97s avec Beer Cans.

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Je vous retrouve la semaine prochaine, même heure, même endroit. Bye bye, à bientôt.

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1: Ah, bienvenue dans mon ranch, les cowboys et les cowgirls. C'est Patrick H2 sur Radio Mercure 93 FM ou en streaming sur l'application. Pas de vacances dans le ranch Radio Mercure. On est présent, on est là, avec nos lassos, nos bottes, nos chapeaux, notre bétail, et aussi nos chevaux. Oh, les chevaux, bien sûr, qui galopent dans les contrées reculées de l'Ouest américain. Nous commençons notre périple avec Dolly Parton. Vous êtes dans Country Road. Jolene.

Et après Dolly Parton, nous avons continué avec Rex Allen Jr. et son It's Over. Et nous poursuivons jusqu'à Memphis avec Walking on Memphis, Mark Cohn.

Ah, Walking in Memphis, Mark Cohn, ça arracherait une larme au plus dur des cowboys. Mais laisse-toi en place à la danse. On the road again, Tamra Rosanes.

On the Road Again, c'était Tamra Rosanes. Et puis, dans la série des Dance Country, nous allons continuer avec le Ten Step. Alors, il y a quelques semaines de ça, je vous parlais du Two Step. Et là, c'est le Ten Step. C'est les étapes, en fait. C'est les temps. Une danse à deux temps, une danse à 10 temps. Position de départ, en coupe face à face, prêt pour une série de pas plus complexes. Le pas de base, 5 pas en avant, commencé par le pied gauche pour le guide, suivi d'un demi-tour et de 5 pas en arrière, revenant à la position initiale. Le rythme, maintenu, un rythme régulier avec une attention particulière au demi-tour en milieu de séquence. Et pour illustrer tout ça, eh bien Ricky Chegg, Kanjung Moon. C'est un 10 step.

vous êtes bien dans Country Road avec Patrick H2 sur Radio Mercure 93 FM. Et nous voici avec Michael Johnson.

Tempo envoûtant, ce Michael Johnson avec Count's Blood. Et puis le prochain groupe que je vais vous présenter dans Country Road, c'est Old 97s, et en français Old 97s. Et ça a son importance, pourquoi? Parce que ce nom de groupe provient de la catastrophe

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On se retrouve la semaine prochaine, même heure, même endroit. Bye bye, à bientôt.

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1: 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Silence.
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3: Jamais là. 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C'est chaud, première.
4: Animation.
5: 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Mais écoute-moi bien, Fouquier, écoute-moi bien. Si tu veux me couper la tête, l'homme qui t'a donné des ordres, son corps viendra bientôt pourrir près du mien. Il le sait comme moi. Il me tue. Il en mourra.
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7: J'ai toujours adoré ces petits moments de calme avant la tempête.
5: 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C'est le gouvernement.
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Lorsqu'il se lance dans le film historique, le cinéma français aime à s'emparer de la Révolution française et des luttes pour la liberté individuelle, les droits de l'homme et les acquis sociaux au sein de la République qu'elle vit passer. Film d'auteur, blockbuster et classique du cinéma en passant par des comédies d'aventure et les reconstitutions officielles se partagent l'affiche. On y croise le peuple soulevé, la prise de la Bastille, les débats à l'Assemblée, la terreur et la guillotine qui guette. Et la Révolution française au cinéma prend parfois la forme de biopics décalés.

Aujourd'hui, jour de la commémoration de la prise de la Bastille, Radio Mercure a encore changé son programme cinématique sans toc en bouleversant ce qui était prévu et en vous proposant une programmation aux musiques de films ayant pour thème la Révolution française. Et l'avantage de poursuivre cette émission durant la période estivale, c'est l'opportunité de coller à l'actualité du calendrier. Et quoi de meilleure journée que ce 14 juillet pour nous plonger dans l'histoire de France en musique, une histoire pas toujours reluisante, semée de compromissions, de trahisons, de violences, d'émeutes et de crimes divers.

un hymne à la liberté façon Michel Legrand, et ce n'est pas le seul hymne qui aura été composé pour le cinéma. Ici, c'est pour le film de Jean-Paul Rapneau, Les Mariés de l'an 2, avec Jean-Paul Belmondo et Marlène Jobert, sur lequel nous reviendrons tout à l'heure. La Révolution côté noblesse pour entamer ce voyage à travers les affres de la Révolution française avec les adieux à la reine de Benoît Jacquot en 2012. Alors que Versailles n'entend pas la gronde qui monte de Paris, Sidonie Laborde, interprétée par Léa Seydoux, lectrice de la reine, jouée par Diane Kruger, se croit protégée par Marie-Antoinette. Elle ignore que les relations ambivalentes qu'elle développe avec elle et Madame de Polignac, jouée par Virginie Ledoyen, ne sont pas réciproques. Les adieux à la reine, un film assez récent sur l'époque de la Révolution, avec de beaux décors, une belle musique de Bruno Coulet, des décors qui décrivent bien le faste et l'insouciance de la cour de l'époque, les intrigues assassines de Versailles et le manifeste sur le désir féminin.

On poursuit ce florilège des musiques de films sur la Révolution française avec Chouan de Philippe de Broca, réalisé en 1988. On commence avec le générique.

0: clergé et aristocrate de Vendée, dont Stéphane Freys et Philippe Noiret, fédèrent une armée de paysans catholiques fidèles au roi, face aux troupes révolutionnaires du méchant Lambert Wilson. Au milieu, une histoire d'amour avec une très belle Sophie Marceau et une invraisemblable fin en deltaplane.
1: L'insurrection contre la République est proclamée. Tout le pays se révolte. Ils vous veulent pour général.
2: Je dis non à la guerre.
1: Mon père, tous vous réclament.
2: Crois-tu qu'une guerre s'improvise ?
3: La Vendée est en flammes.
4: L'île et Vilaine, le Morbihan vont suivre.
2: Trois départements contre 89. Notre pauvre Bretagne contre toute la France.
1: L'histoire est jalonnée de jacqueries et de soulèvements spontanés. Même votre prise de la Bastille.
2: Comment ma prise de la Bastille? Elle était dans le sens de l'histoire. Votre cause, elle, est désespérée. On ne va pas continuer à se battre et à défendre clergé et privilèges.
1: Où sont leurs privilèges à cela?
2: C'est bien la première fois que tu te soucies de mes bouseux, toi

L'histoire est souvent écrite du côté des vainqueurs. Le point de vue chouan est donc intéressant, même s'il est assez déroutant de se voir prendre fait et cause pour des royalistes. Après un extrait du film, encore les fastes de la royauté, ou du moins leurs reliques, dans ce film « Chouan » de Philippe de Broca, mis en musique par Georges Delerue.

0: La Révolution française dans ce qu'elle a de plus noir et malsain et qui raconte, sous la direction du réalisateur polonais Andrzej Wajda en 1983, l'ascension et la terrible chute de Georges-Jacques Danton, l'une des têtes de la Révolution française. Il finira d'ailleurs par la perdre, la tête. Dans le rôle, Gérard Depardieu, quand il était encore pleinement habité par les rôles qu'il interprétait. André Wajda a choisi d'évoquer un moment clé de la Révolution française. On est en septembre 1793. Le comité de salut public, à l'instigation de Robespierre, instaure la terreur. La famine réapparaît, avec elle la révolte et les têtes tombent. Danton, regagnant Paris, s'oppose à Robespierre. C'est le choc de deux politiques inconciliables, de deux fortes personnalités mises en relief par l'interprétation remarquable de Gérard Depardieu pour Danton et Wojciech Pioniak pour le rôle de Robespierre. Et cette musique terrible signée Jean Prodromides. Dans Cinématique Santok, la musicale, on peut aussi vous passer non seulement de la musique, mais aussi des extraits de films. Et en voici un assez représentatif du film Danton de Wajda. Une séquence unique avec un monologue incroyable. Un monologue qui a été pris, je crois, qu'une seule fois. D'ailleurs, la première prise a été la bonne. Avec dedans des défauts, on entend le bruit du parquet au moment où il ne faudrait pas trop l'entendre. La voix de Depardieu qui s'éteint par moments, et puis aussi des parties visuelles avec une mise au point caméra un petit peu hasardeuse, mais plutôt que de recommencer, Wajda a préféré garder cette séquence tellement Depardieu est habité par ce rôle. On l'écoute.
1: On m'accuse d'avoir été coupable de conspiration. Eh bien, je le reconnais. J'ai été coupable de conspiration. Dans le secret de mon cœur, seul, avec moi-même, j'ai conspiré. J'ai conspiré pour la paix, pour l'amnistie, pour le respect des lois, pour la tranquillité publique. J'ai conspiré pour le bonheur et la justice. Ces erreurs ? Oui, oui, parce qu'il paraît que ce sont des erreurs, je les reconnais. Et même, je les revendique. Mais celle-là, seulement celle-là. Un autre de mes torts fut d'être populaire et d'être fort, alors que seuls l'obscurité et la mesquinerie peuvent assurer de longs jours tranquilles. Si vous voulez durer, ne soyez pas aimé. C'est une des lois nouvelles que nous avons inventées. Une de ces lois d'autant plus puissantes qu'elles sont écrites nulle part. Malheur aux hommes forts et aimés du peuple! Longue vie aux médiocres! Taciturne, amère dans la solitude de leur bureau. La révolution est comme Saturne, elle dévore successivement ses propres enfants. Pourquoi serions-nous obligés, pour pousser par je ne sais quel destin, de condamner au lieu de pardonner, de tuer au lieu de sauver ? D'où vient cet enchaînement de sang versé ? Et où s'arrêtera-t-il ? Mais si, oh, s'il s'arrête un jour ? Je croyais pouvoir freiner la tempête de la révolution. Je pensais que c'était souhaitable, et je le crois encore. Mais je vois vos yeux froids, où déjà je peux lire ma mort inévitable, décidée avant même que vous n'entriez dans cette salle. Et je me dis, mais me serais-je trompé ? Me serais-je trompé ? D'autres que moi pensent différemment. Leur soif d'idéal ne connaît aucune limite. Ils ne voient plus d'hommes autour d'eux. Ils ne voient que des spéculateurs, des scélérats, des traîtres. Au nom des principes de la Révolution, ils en ont oublié la Révolution elle-même. Ils ont établi une dictature nouvelle, plus féroce encore que l'ancienne. Par crainte du retour des tyrans, ils sont devenus tyrans. Tu disais qu'il fallait du sang, que le peuple voulait du sang. Menteur, mensonge, mensonge. C'est pas le peuple qui veut du sang, c'est toi. Le peuple ne veut qu'une seule chose, c'est vivre en paix. Tu n'as pas le droit de lui attribuer le désir de sang qui est le tien. Le peuple n'a qu'un seul ennemi dangereux. C'est le gouvernement.
0: Nous complétons cet extrait de Danton de Vajda avec également un extrait d'un entretien que nous avons eu à l'occasion de la visite du réalisateur et de toute son équipe à Senlis. C'était en juin 82, 6 à 8 mois avant la sortie du film. Il mettait au point quelques scènes dans la ville de Senlis pour ce film historique Danton. Et nous avons rencontré Vajda qui répond à quelques-unes de nos questions. C'était entre deux prises de vue avec bien sûr les traductions de son interprète. Attention, on est en 1982, hein, c'est un entretien, un interview d'époque. Dans l'histoire de la Révolution française, quelles ont été les raisons qui vous ont poussé à porter à l'écran la vie de Danton ?
2: Non, przede wszystkim dlatego, że miałem prawdziwie dobry materiał
3: literacki. Avant tout parce que j'avais un très bon matériau littéraire.
2: I to w dodatku materiał literacki polski.
3: Et en plus un matériau littéraire polonais.
2: To jest sztukę Stanisława.
3: C'est-à-dire une pièce de Stanisława Przybyszewska, écrite en 1935,
2: która w moim przekonaniu,
3: qui à mon avis, d'une manière très profonde, très belle,
2: i bardzo taki
3: et surtout très original, a montré un moment très tragique de la Révolution française, le moment du procès de Danton. Il y a aussi une deuxième raison, plus importante encore peut-être. Cela fait plusieurs années que je voulais travailler avec Gérard Depardieu. Et quel rôle meilleur peut-on trouver plus important que celui de Danton.
2: I w związku z tym zależało mi bardzo na tym, żeby...
3: Donc je tenais beaucoup à le rencontrer à l'occasion de cette mise en scène.
4: Danton, Desmoulins, Philippot, Lacroix,
0: les noms des condamnés à la guillotine qui s'égrènent pour monter dans la charrette qui va les conduire à l'échafaud. Une séquence sonore sans trop de dialogue et cette musique, toujours terrible mais tout à fait appropriée, comme celle qu'on pourrait entendre dans un cauchemar en priant pour qu'on se réveille. Mais ce ne sera pas le cas jusqu'à ce que le couperet tombe. Danton, musique, je vous le rappelle, composée par Jean Prodomides.
1: Ma tête au peuple, elle en vaut la peine.

0: Un peu plus de légèreté maintenant sur Radio Mercure dans Cinématique sans toc, la musicale spéciale Révolution française, puisqu'on va aborder le film de Sofia Coppola, Marie-Antoinette. Peut-être le film le plus pop de la sélection. Réalisé en 2006, Marie-Antoinette, une princesse autrichienne pleine de vie qui va épouser le maladroit Louis XVI. Il y a de la musique classique dans le film, mais pas que. Comme ici dans cet extrait qui présente le réveil de la nouvelle dauphine, avec la moitié de la cour dans sa chambre, et ce sera de qui la plus habilitée à habiller Marie-Antoinette, alias Kirsten Dunst, qui, les fesses à l'air et le reste aussi, attend patiemment qu'on lui glisse quelque chose sur le dos.
1: Madame, à votre petit lever, le droit d'entrée est accordé aux grandes dames de la cour. Mais la préséance revient aux princesses du sang et à vos dames d'honneur. Viennent ensuite les valets et les gens de votre entourage. Vite, vite, madame. Quiconque possède un droit d'entrée peut l'exercer à tout moment. Il convient donc que vous fassiez attention à saluer comme il se doit toute nouvelle arrivée. Non, vous ne devez jamais tendre la main. L'honneur de donner un objet à la dauphine est un grand privilège. Il revient aux personnes de haut rang. Par exemple, Madame de Lamballe est l'épouse d'un prince du sang.

l'instant, en tant que membre de la famille royale, c'est à votre sœur, la comtesse de Provence, que revient cet honneur.

0: Tout cela est ridicule.
1: Tout cela, madame, c'est Versailles.
2: À coups de macarons la durée et de champagne, Marie-Antoinette dynamite la vie guindée de Versailles jusqu'à ce que ses rabat-joie de révolutionnaires ne viennent gâcher la belle fête. Une bande-son qui mêle les musiques d'époque, comme je vous le disais, mais également les groupes contemporains. Et pour ça, qu'on aime ou qu'on n'aime pas, il faut bien reconnaître que les anachronismes de la bande-son dans le film de Sofia Coppola accentuent d'autant plus le côté ridicule des fastes de Versailles. Entendre par exemple du bowo à la place de l'habituelle musique de chambre, il est vrai que ça dénote.

0: reste dans le ridicule maintenant, comme d'ailleurs nous le faisait constater Marie-Antoinette tout à l'heure, avec cette fois le film de Patrice Lecomte, sorti en 1996 et qui porte justement le titre « Ridicule ».
1: Unité, immutabilité, éternité, c'est lui, c'est Dieu.
2: Bravo Villecourt, c'est lumineux.
3: J'ai démontré ce soir l'existence de Dieu.
4: Je pourrais tout aussi bien démontrer le contraire quand il plaira à Sa Majesté.
5: Tu finiras à la Bastille, j'y veillerai, philosophe.
0: Un nouveau venu à la cour du roi Louis XVI s'attire les foudres des nobles déjà bien installés. Leur obsession, le ridiculiser, honte suprême de l'époque. Mais ils vont se heurter à plus malin. Porté par un casting 5 étoiles et réalisé par Patrice Lecomte, Ridicule est une comédie dramatique et historique, aussi burlesque que réaliste. Le film nous plonge à travers l'histoire de Grégoire Ponceludon de Malavoie, ancien noble nouvellement précaire, au cœur de la cour de Louis XVI. Ridicule de Patrice Lecomte tient autant pour sa galerie d'acteurs, Jean Rochefort, Charles Berling, Fanny Ardant, Bernard Giraudot, que pour sa reconstitution fidèle des intrigues, de l'ambiance et des manières de l'époque. Et la musique de Ridicule, on la doit à Antoine Duhamel.
6: Madame, le roi semble manquer d'esprit aujourd'hui. Je comprends pas mon insuccès.
7: L'art Villecourt est de briller en restant à sa place.

le passage le plus japonais de l'émission, point sans faux, Lady Oscar, la série animée, ce fameux manga de 40 épisodes de 23 minutes, créé d'après le manga La Rose de Versailles et diffusé entre 79 et 80 au Japon et 10 ans plus tard seulement en France dans l'émission Récréa 2. Le générique était chanté par Marie Dauphin sur des paroles, tenez-vous bien, d'Antoine Decaune. Une adaptation du manga qui a lobotomisé la jeunesse des années 80-90 est sortie sur grand écran en 79 par Jacques Demy. Et qui dit Jacques Demy bien souvent, la musique, elle est comme ici de Michel Legrand, qui mélange la carmagnole et une musique originale plus ou moins ampoulée. C'est Lady Oscar, le film de Jacques Demy.

Et tant qu'on y est, on reste avec Michel Legrand, avec Les Mariés de l'an 2 qui reviennent. Les Mariés de l'an 2, signé Jean-Paul Rapneau en 1971.

Pour pouvoir se marier aux États-Unis où il refait sa vie avec une riche héritière, Nicolas Philibert, alias Jean-Paul Belmondo, revient dans une France révolutionnaire afin d'y divorcer de Charlotte, jouée par Marlène Jobert. Suivent quiproquo, cascade et un nouvel amour entre deux mariés. Les mariés de l'an 2, avec un Bébel au sommet de son art, dans un film d'aventure comme le cinéma français savait en faire à l'époque, et une Marlène Jobert belle comme un cœur. Et puis, un dernier thème signé Michel Legrand, le galop des aristocrates.

Une Marseillaise, un extrait en tout cas, qui en fait ressemble beaucoup plus à la version originale, celle qui a été composée par Rouget de Lisle, car entre-temps, des petites variations ont été commises quant au choix de certaines notes et aussi de leur durée. Vous vous êtes rendu compte que cette version-là ne ressemble pas tout à fait à celle que l'on entend un petit peu partout depuis ce matin. Le film peut-être le plus documenté de cette sélection cinématique sans toc, La Révolution française, puisqu'il s'agit ici du film La Révolution française, dont le premier volet, composé de deux volets, a été signé Robert Henrico en 1989. Ici, le metteur en scène ne s'embarrasse pas de romances et de petites intrigues. C'est l'histoire qu'il filme. Depuis le serment du jeu de paume jusqu'à l'exécution de Robespierre, plus de 6 heures de film, qui deviendra d'ailleurs une série télévisée, parce que le film ne marchera pas trop d'ailleurs au cinéma. 30 000 figurants, budget de 300 millions de francs. La France en grand, avec un casting international. Jane Seymour en Marie-Antoinette, François Cluzet, Peter Ustinov, Sam Nell, Claudia Cardinal, Jean-François Stévenin, Jean Bouise, Michel Galabru, Christopher Lee et j'en passe. Sorti 200 ans juste après les événements pour la célébration du bicentenaire de la Révolution, le film en deux parties présente de manière quasi exhaustive les événements principaux de la période. La Révolution française, musique de Georges Delerue.

l'histoire de la Révolution française en deux parties. La première partie, réalisée par Robert Henricot, regroupe les événements de 1789 au 10 août 1792, quand le roi Louis XVI est jeté en prison, Louis XVI joué ici par Jean-François Balmer, tandis que la seconde partie, mise en scène par Richard Effron, nous emmène jusqu'à la fin de la Terreur, en 1794, avec les exécutions de Louis XVI, Marie-Antoinette, Danton et Desmoulins. Une partition fleuve pour Georges Delerue. Delerue que nous allons entendre ici au piano pour son hymne à la liberté, une plage du disque inédite pour une maquette du thème principal tel qu'il a été présenté à Robert Henricot et que bien sûr le réalisateur validera. C'est une version piano donc avant que Georges Delerue ne l'orchestre et ne l'enregistre et il est issu des archives personnelles de la famille Delerue. Nous avons préparé pour vous un petit montage qui vous permettra d'entendre un extrait de la version simple au piano donc, enchaîné avec la version orchestrale et les chœurs et nous terminerons avec le thème interprété par la soprano Jessie Norman.

0: La Révolution française, un double CD sorti uniquement à 1500 exemplaires chez Music Box Records, plus de 2 heures de musique par le British Symphony Orchestra, dirigé par le compositeur Georges Delerue.
1: En attendant, moi je ne vous ai pas attendu pour faire une chanson que vous serez peut-être bien content d'avoir si vous avez besoin d'un hymne révolutionnaire. Alors,

Une Marseillaise un peu bancale, présentée par un Rouget de Lille tout aussi bancal, c'était Darry Cole, avec la perruque de Traviole pour un passage de Liberté, Égalité, Choucroute de Jean-Yann en 1985.

0: Le calife de Bagdad arrive à Paris en pleine fièvre révolutionnaire pour faire l'acquisition d'une guillotine. De son côté, plutôt que de fuir à Varennes, Louis XVI prend la route de la Perse où il devient calife à la place du calife. Les potacheries de Jean-Yann, éternel bougon, ont beau se passer dans un 1789 fantaisiste, elles avaient une résonance dans la France socialiste des années 80 et ça se sent jusque dans la musique, puisqu'en même temps sortait le film Ghostbusters et la musique de Liberté, Égalité, Choucroute lorgnait plus que de raison sur la chanson de Ray Parker Jr.
1: On

La Révolution couve dans les rues et les caves parisiennes. Loin de la gronde, Louis XVI, joué par Mel Brooks, passe son temps à faire la fête et ploter les demoiselles de la cour. Jusqu'à ce que la Révolution éclate et l'oblige à échanger sa place avec son garçon de pisse.

Quatre épisodes de l'histoire, l'âge de pierre, les temps bibliques, l'Empire romain et l'Inquisition espagnole revue et corrigée en farce. Les hommes des cavernes se donnent du bon temps, Moïse perd un morceau des commandements, les tortures du grand inquisiteur deviennent musicales et Louis XVI a un sosie. Ce n'est pas le meilleur film de Mel Brooks que cette folle histoire du monde réalisée en 1981, un film à sketch qui donne une vision toute américaine, mais finalement un film intéressant qui raconte l'histoire du monde et en plus, il nous reste de ce film ce rap incontournable diffusé au début des radios libres en France. It's Good to Be the King, interprété par Mel Brooks lui-même.

Nous allons terminer cette émission musicale consacrée à la Révolution française au cinéma avec notamment la Nuit de Varennes d'Ettore Scola. Une nuit de juin 1791, un carrosse quitte le Palais Royal. Le libertin Nicolas Rétif de la Bretonne se lance à sa poursuite et croise en chemin le grand Casanova vieillissant. Tous deux rejoignent la diligence et, avec les passagers qui comptent aussi bien des royalistes que des révolutionnaires, vont confronter leurs idées politiques et assister à l'arrestation de la famille royale. La Nuit de Varennes, un dernier extrait de la musique d'Armando Trovajoli.

Et c'est Éric Lévy qui clôture ce parcours musical à travers les films sur la Révolution française avec Le pire du Moyen-Âge qui débarque dans le XVIIIe siècle.

pour la quatrième fois, les visiteurs sont de retour dans Les Visiteurs, la révolution, comédie délirante et décalée, portée par le duo incontournable Christian Clavier et Jean Reno. Et dans cet opus, Godefroy de Montmirail et son serviteur Jacouille sont propulsés en pleine terreur durant la Révolution française.

Je ne sais pas si c'était vraiment le meilleur film pour terminer cette émission consacrée à la Révolution française, mais bon, on avait envie de délirer un peu pour terminer Cinématique sans toc. Merci d'avoir écouté cette émission. Vous pouvez la retrouver en podcast, bien sûr, sur le site de Radio Mercure, également sur la page Facebook de Radio Mercure et de Cinématique sans toc. À la semaine prochaine pour d'autres musiques de films. Salut !

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2: Bonjour.
1: Et je suis Brian. Bienvenue à notre émission My Generation sur Radio Mercure.
2: Nous allons jouer de la musique de notre génération.
1: Aujourd'hui, notre thème est des moments.

0: Différents dans la journée. Different moments of the day.
1: On va démarrer avec le matin, the morning, et la chanson Good Morning Judge, chantée en 77 par Tennessee

0: Diana Ross a également chanté à propos de Matin dans sa chanson de 1973 intitulée Touch Me in the Morning.
1: Cette chanson raconte la fin d'une relation. C'est très triste. Voici Diana Ross et Touch Me in the Morning.

0: On va passer maintenant à l'après-midi avec The Kinks.
1: Le grand hit Sunny Afternoon, une après-midi ensoleillée, a été un grand hit en 66.
0: Pourtant, le narrateur de la chanson a eu tout son argent pris par les impôts et sa petite amie l'a quitté en volant sa voiture. Il dit qu'il ne lui reste que à profiter d'une après-midi d'été au soleil, mais toute seule.
1: Oui, c'est ça. Mais il faut en profiter quand même du soleil. Écoutons The Kinks.

0: The Small Faces ont aussi chanté d'un après-midi.
1: Oui, le dimanche après-midi est Lazy, parasure. Écoutons The Small Faces et Lazy Sunday Afternoon.

0: Et peut-être maintenant, une chanson pour la soirée.
1: Bonne idée. Une grande chanteuse des années 80, Pat Benatar, était plutôt connue pour sa musique rock, mais son album True Love de 91 a montré une autre côté de sa voix.
0: Evening, la soirée, est une chanson sensuelle. Écoutons Evening par Pat Benatar.

0: Need You Tonight, j'ai besoin de toi ce soir, était un grand hit en 87 pour le groupe de rock australien In Excess.
1: Le chanteur de In Excess, Michael Hutchence, nous a quittés trop jeune en 97, mais sa voix est son héritage.
0: Écoutons le classique Need You Tonight sur Radio Mercure.

0: Minuit, midnight, est l'heure quand tout peut arriver. Pour Wilson Pickett, c'est l'amour.
1: Un grand hit pour lui en 65, écoutant « In the Midnight Hour ».

0: Pour Gladys Knight, minuit est l'heure que son amour prend le train pour retourner à Georgia.
1: La chanson est un coup de cœur d'Alison. Voici Gladys Knight et ses Pips et Midnight Train to Georgia.

0: Merci Gladys. Nous allons terminer avec un autre coup de cœur de notre famille en Angleterre.
1: Tu me parles sûrement de Dance the Night Away, danser toute la nuit pour The Mavericks.
0: Oui, tout le monde debout pour The Mavericks. Let's dance the night away.

0: Et voilà, The Mavericks termine notre émission aujourd'hui. Nous allons danser toute la nuit. Merci à vous, nos auditeurs.
1: Et merci aussi à l'équipe technique de Radio Mercure. Rejoignez-nous la semaine prochaine pour encore de la musique de notre génération.
0: Bonne semaine, prenez soin de vous et vos proches.
1: Bye bye.
0: Au revoir.

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